0: Ok, non, c'est trop rien à fond, c'est le soir, ça
1: Yes, I'm Nick 6-4, 454, and if we're not already, can you put us on 30-minute extended?
0: I'm sorry. 5-8-6.

0: Les informations que vous avez à faire.
1: Okay, I can go check with the email.

0: Ça va, tu vois, c'est une fille.
1: Négative.
0: Do you separate myself from 6-0? It'll be unavailable.
1: The press.